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1: La nuit de dimanche à lundi a été la plus chaude jamais enregistrée à Tours. 23,4 degrés au minimum, un record absolu depuis 1959. En Indre-et-Loire, une centaine d'écoles sur 400 ont été fermées hier. Dans le Loir-et-Cher, les écoles de Romorantin sont fermées également aujourd'hui et jeudi par arrêté municipal. Et la piscine est gratuite toute la semaine. Un homme de 28 ans est mort noyé dimanche dans le lac Dom, zone interdite à la baignade. Et en France, c'est 13 noyades mortelles qui ont été recensées en un seul week-end. Le tribunal de Blois a condamné un chauffeur ukrainien à 540 000 euros d'amende pour contrebande de cigarettes. Il avait été intercepté en avril sur l'axe Le Mans-Orléans avec 4 000 cartouches de cigarettes de contrefaçon. L'homme est en fuite. L'Union départementale des sapeurs-pompiers du Loir-et-Cher a un nouveau président depuis samedi. Emmanuel Pont-le-Voy succède au commandant Jean-Noël Richard.
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1: L'Indre-et-Loire et le Loir-et-Cher placés en vigilance rouge, canicule par Météo France, donc prudence. Ce matin, les températures sont déjà élevées, 32 à 34 degrés. Cet après-midi, risque d'orage, 39 à 41 degrés pour les maxis.

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1: L'Indre-et-Loire et Loire-et-Cher placés en vigilance rouge, canicule par Météo France, donc prudence. Ce matin, les températures sont déjà élevées, 32 à 34 degrés. Cet après-midi, risque d'orage, 39 à 41 degrés pour les maxis.
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1: Et dans les bons plans de Marine, aujourd'hui, on va parler du domaine de Chambord qui, vous le savez, accueille trois grandes soirées de concerts avec des têtes d'affiche internationales. C'est le Chambord Live, Aurel San, Maroon 5, DJ Snake. Mais au-delà de la programmation musicale, Chambord Live se distingue par une ambition claire, repenser la manière dont le public se déplace. Car le vrai défi ici, ce n'est pas seulement de faire vibrer des milliers de spectateurs le 26, 27 et 28 juin, c'est aussi de les faire venir autrement. Alors pour cette édition 2026, l'organisation met un sérieux coup d'accélérateur sur les mobilités douces. Quatre lignes de bus dédiées sont mises en place, reliant notamment Paris, Orléans ou Tours. Des navettes régulières circulent depuis Blois et même des trains de nuit ont été spécialement affrétés pour faciliter le retour des festivaliers. Le covoiturage est également encouragé via une application dédiée. Et pour les plus motivés, un accès à vélo est proposé avec un parking relais à l'entrée du domaine et des pistes cyclables sécurisées. L'objectif est simple, limiter l'impact environnemental d'un événement qui attire chaque année un public massif, tout en rendant l'expérience plus fluide. Chambord Live fin juin montre ainsi qu'un grand événement musical peut aussi devenir un modèle de transition écologique.
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2: Le festival de Chambord fête sa 15e édition. Ça sera du 4 au 11 juillet pour une 15e édition placée sous le signe de l'excellence musicale. Pendant 8 jours, 8 concerts seront proposés dans le cadre exceptionnel de la cour du château. Grande formation française, solistes renommés et jeunes talents se succéderont pour un voyage musical allant de Bach à Philippe Glass. Un rendez-vous incontournable où patrimoine et création se rencontrent pour offrir au public une expérience artistique unique au cœur d'un site emblématique. Le festival du théâtre des fées à Vezin-sur-Loire, c'est jusqu'au 2 juillet. 6e édition placée sous le signe de la poésie et du spectacle vivant. Pendant une semaine, les espaces en plein air, les cours, les parcs et les douves accueillent contes, théâtre et musique. Parmi les temps forts, un atelier chant choral ouvert à tous. Ce sera dimanche avec restitution le soir même lors de l'ouverture.
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1: La nuit de dimanche à lundi a été la plus chaude jamais enregistrée à Tours, 23,4 degrés au minimum, un record absolu depuis 1959. En Indre-et-Loire, une centaine d'écoles sur 400 ont été fermées hier. Dans le Loir-et-Cher, les écoles de Romorantin sont fermées également aujourd'hui et jeudi par arrêté municipal et la piscine est gratuite toute la semaine. Un homme de 28 ans est mort noyé dimanche dans le lac Dôme, zone interdite à la baignade. Et en France, c'est 13 noyades mortelles qui ont été recensées en un seul week-end. Le tribunal de Blois a condamné un chauffeur ukrainien à 540 000 euros d'amende pour contrebande de cigarettes. Il avait été intercepté en avril sur l'axe Le Mans-Orléans avec 4 000 cartouches de cigarettes de contrefaçon. L'homme est en fuite. L'Union départementale des sapeurs-pompiers du Loir-et-Cher a un nouveau président depuis samedi. Emmanuel Pont-le-Voix succède au commandant Jean-Noël Richard.
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1: L'Indre-et-Loire et le Loir-et-Cher placés en vigilance rouge, canicule par Météo France, donc prudence. Ce matin, les températures sont déjà élevées, 32 à 34 degrés. Cet après-midi, risque d'orage, 39 à 41 degrés pour les maxis.

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2: Bonjour à tous et bienvenue, nous sommes le 23 juin aujourd'hui, voici votre horoscope du jour. Bélier, votre pouvoir de séduction est en hausse, on aura beaucoup de mal à vous résister ou à vous dire non. Taureau, votre positivité sera contagieuse, tout ira comme vous le souhaitez. Gémeaux, que ce soit en amitié ou en amour, tout ira pour le mieux. Cancer, mettez en route vos projets et ne vous posez plus de questions. Lion, votre capital chance est au maximum, utilisez-le judicieusement. Vierge, veillez à respecter l'équilibre entre vie professionnelle et vie personnelle. Balance, c'est une journée propice à la concrétisation de projets. Scorpion, votre énergie débordante fera plaisir à ceux qui vous entourent. Sagittaire, ne vous dispersez pas au risque de vous épuiser dès le milieu de la journée. Capricorne, si l'on vous fait une remarque agaçante sur un détail, essayez simplement de l'ignorer. Verseau, ne vous dispersez pas et gardez vos priorités en tête sans vous occuper des détails futiles autour de vous. Enfin Poisson, tout le monde sera content de vous voir jouer et partager ces moments. Excellente journée.
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2: L'Indre-et-Loire et Loir-et-Cher placés en vigilance rouge, canicule par Météo France, donc prudence. Ce matin, les températures sont déjà élevées, 32 à 34 degrés. Cet après-midi, risque d'orage, 39 à 41 degrés pour les maxis.
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2: Et dans les bons plans de Marine, aujourd'hui, on va parler du domaine de Chambord, qui, vous le savez, accueille trois grandes soirées de concerts avec des têtes d'affiche internationales. C'est le Chambord Live, Aurel San, Maroon 5, DJ Snake. Mais au-delà de la programmation musicale, Chambord Live se distingue par une ambition claire, repenser la manière dont le public se déplace. Car le vrai défi ici, ce n'est pas seulement de faire vibrer des milliers de spectateurs le 26, 27 et 28 juin, c'est aussi de les faire venir autrement. Alors pour cette édition 2026, l'organisation met un sérieux coup d'accélérateur sur les mobilités douces. Quatre lignes de bus dédiées sont mises en place, reliant notamment Paris, Orléans ou Tours. Des navettes régulières circulent depuis Blois et même des trains de nuit ont été spécialement affrétés pour faciliter le retour des festivaliers. Le covoiturage est également encouragé via une application dédiée. Et pour les plus motivés, un accès à vélo est proposé avec un parking relais à l'entrée du domaine et des pistes cyclables sécurisées. L'objectif est simple, limiter l'impact environnemental d'un événement qui attire chaque année un public massif tout en rendant l'expérience plus fluide. Chambord Live fin juin montre ainsi qu'un grand événement musical peut aussi devenir un modèle de transition écologique.
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2: Le festival de Chambord fête sa 15e édition. Ça sera du 4 au 11 juillet pour une 15e édition placée sous le signe de l'excellence musicale. Pendant 8 jours, 8 concerts seront proposés dans le cadre exceptionnel de la Cour du Château. Grande formation française, solistes renommés et jeunes talents se succéderont pour un voyage musical allant de Bach à Philippe Glass. Un rendez-vous incontournable où patrimoine et création se rencontrent pour offrir au public une expérience artistique unique au cœur d'un site emblématique. Le festival du théâtre des fées à Vezin-sur-Loire, c'est jusqu'au 2 juillet. 6e édition placée sous le signe de la poésie et du spectacle vivant. Pendant une semaine, les espaces en plein air, les cours, les parcs et les douves accueillent contes, théâtre et musique. Parmi les temps forts, un atelier chant choral ouvert à tous. Ce sera dimanche avec restitution le soir même lors de l'ouverture.
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0: Fréquence 3, bel été avec nous. Il est 6h du mat. Eh ben écoutez, on va écouter Summer juste après les infos. Bonjour.
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3: Déjà de la chaleur pour ce matin avec des températures comprises entre 34 et 35 degrés. Cet après-midi, 41 degrés pour les maxis. L'Indre-et-Loire et Loir-et-Cher sont toujours placés en vigilance rouge canicule. Et la nuit de dimanche à lundi a été la plus chaude jamais enregistrée à Tours depuis 1959. Le thermomètre n'est pas descendu en dessous de 23,4 degrés à la station météo de Parcémélé. L'ancien record daté de la canicule de 2003. Et face à cette chaleur extrême, les écoles ont fermé les unes après les autres. En Indre-et-Loire, une centaine d'établissements, soit environ un quart des écoles primaires du département, étaient fermées hier. Tours, Jouy-les-Tours, Amboise, Loches figurent parmi les communes concernées. La préfecture a précisé que les fermetures visaient avant tout les après-midi, au cas par cas selon l'état des bâtiments. À Romorantin, dans le Loir-et-Cher, la municipalité est allée plus loin. Les écoles maternelles et élémentaires publiques ont été fermées hier et ça va être le cas également aujourd'hui et jeudi. Des solutions d'accueil sont prévues pour les famille sans autre option. Sur inscription au 02 54 94 40 80 et la piscine Alain Calma, elle est gratuite toute la semaine par tranche d'1h30. Même dispositif à la piscine de Maine-Tout-sur-Cher. La chaleur qui a coûté la vie à un homme en Indre-et-Loire, un homme de 28 ans qui est mort noyé dans le lac Dôme à l'ouest de Tours. Il se baignait avec des amis dans une zone pourtant strictement interdite à la baignade. Les secours ont retrouvé son corps à plus de 5 mètres de profondeur. Au niveau national, c'est 13 personnes qui sont mortes par noyade entre samedi soir et dimanche. Enfin, côté pompiers, l'Union départementale des sapeurs-pompiers du Loir-et-Cher a un nouveau président. Samedi à Vezin-sur-Loire, Emmanuel Pontlevoy a pris la tête de l'UDSP 41 qui regroupe près de 3000 adhérents. Il succède au commandant Jean-Noël Richard à la tête de l'Union depuis 12 ans.
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3: Le Loir-et-Cher toujours placé en vigilance rouge canicule par Météo France. Et ce matin déjà des températures très chaudes, 34 à 35 degrés, 34 degrés à Blois, à Vendôme. Dans l'après-midi, risque d'orage, 41 degrés pour les maxis.
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2: L'Indre-et-Loire et Loire-et-Cher placés en vigilance rouge, canicule par Météo France, donc prudence. Ce matin, les températures sont déjà élevées, 32 à 34 degrés. Cet après-midi, risque d'orage, 39 à 41 degrés pour les maxis.

0: Fréquence 3, la radio locale avec les Spice Girls.
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0: De ce mardi 23 juin où nous fêtons les Audrey, journée mondiale pour la fonction publique et la journée olympique mondiale. Il y a l'anniversaire de Duffy, 42 ans de Patrick Vieira, 50 ans de Zinedine Zidane, prochain entraîneur de l'équipe de France, hein, 54 ans. Yann Tiersen, 56 ans. Pierre-Jean Chalençon, 56. Et Jean Tigana, 71. Très bon anniversaire. À vous aussi, peut-être on est à 23 juin. La radio locale, on va enchaîner, nous, hein, avec. Ah, c'est bien ça, ça fait partie des nouveautés que j'aime beaucoup. Freya Sky, juste avant l'horoscope.
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2: Bonjour à tous et bienvenue, nous sommes le 23 juin aujourd'hui, voici votre horoscope du jour. Bélier, votre pouvoir de séduction est en hausse, on aura beaucoup de mal à vous résister ou à vous dire non. Taureau, votre positivité sera contagieuse, tout ira comme vous le souhaitez. Gémeaux, que ce soit en amitié ou en amour, tout ira pour le mieux. Cancer, mettez en route vos projets et ne vous posez plus de questions. Lion, votre capital chance est au maximum, utilisez-le judicieusement. Vierge, veillez à respecter l'équilibre entre vie professionnelle et vie personnelle. Balance, c'est une journée propice à la concrétisation de projets. Scorpion, votre énergie débordante fera plaisir à ceux qui vous entourent. Sagittaire, ne vous dispersez pas au risque de vous épuiser dès le milieu de la journée. Capricorne, si l'on vous fait une remarque agaçante sur un détail, essayez simplement de l'ignorer. Verseau, ne vous dispersez pas et gardez vos priorités en tête sans vous occuper des détails futiles autour de vous. Enfin, Poisson, tout le monde sera content de vous voir jouer et partager ces moments. Excellente journée.
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0: Fréquence 3 avec Human League, Tell Me When. La suite pour vous tout à l'heure, avec notamment Bébé Rexha, New Religion. Ce sera juste après les bons plans de Marine, la météo et tout de suite les infos de 6h30.
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2: La nuit de dimanche à lundi a été la plus chaude jamais enregistrée à Tours, 23,4 au minimum, un record absolu depuis 1959. En Indre-et-Loire, une centaine d'écoles sur 400 étaient fermées hier. Dans le Loir-et-Cher, les écoles de Romorantin sont fermées également aujourd'hui et jeudi par arrêté municipal et la piscine est gratuite toute la semaine. Un homme de 28 ans est mort noyé dimanche dans le lac d'Homme, zone interdite à la baignade. Et en France, c'est 13 noyades mortelles qui ont été recensées en un seul week-end. Le tribunal de Blois a condamné un chauffeur ukrainien à 540 000 euros d'amende pour contrebande de cigarettes. Il avait été intercepté en avril sur l'axe Le Mans-Orléans avec 4 000 cartouches de cigarettes de contrefaçon. L'homme est en fuite. L'Union départementale des sapeurs-pompiers du Loir-et-Cher a un nouveau président depuis samedi. Emmanuel Pontlevoy succède au commandant Jean-Noël Richard.
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2: Le Loir-et-Cher toujours placé en vigilance rouge canicule par Météo France. Et ce matin déjà des températures très chaudes. 34 à 35 degrés, 34 degrés à Blois, à Vendôme. Dans l'après-midi, risque d'orage, 41 degrés pour les maxis.
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2: Et dans les bons plans de Marine, aujourd'hui, on va parler du domaine de Chambord qui, vous le savez, accueille trois grandes soirées de concerts avec des têtes d'affiches internationales. C'est le Chambord Live, Aurel San, Maroon 5, DJ Snake. Mais au-delà de la programmation musicale, Chambord Live se distingue par une ambition claire, repenser la manière dont le public se déplace. Car le vrai défi ici, ce n'est pas seulement de faire vibrer des milliers de spectateurs le 26, 27 et 28 juin, c'est aussi de les faire venir autrement. Alors pour cette édition 2026, l'organisation met un sérieux coup d'accélérateur sur les mobilités douces. Quatre lignes de bus dédiées sont mises en place, reliant notamment Paris, Orléans ou Tours. Des navettes régulières circulent depuis Blois et même des trains de nuit ont été spécialement affrétés pour faciliter le retour des festivaliers. Le covoiturage est également encouragé via une application dédiée et pour les plus motivés, un accès à vélo est proposé avec un parking relais à l'entrée du domaine et des pistes cyclables sécurisées. L'objectif est simple, limiter l'impact environnemental d'un événement qui attire chaque année un public massif, tout en rendant l'expérience plus fluide. Chambord Live fin juin montre ainsi qu'un grand événement musical peut aussi devenir un modèle de transition écologique.
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1: L'Indre-et-Loire et Loir-et-Cher placés en vigilance rouge, canicule par Météo France, donc prudence. Ce matin, les températures sont déjà élevées, 32 à 34 degrés. Cet après-midi, risque d'orage, 39 à 41 degrés pour les maxis.
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0: Bienvenue dans le Gros Réveil, fréquence 3 avec Paris Paloma. Dans quelques instants, Olivia Ruiz, hein, on écoutera Elle Panique. Et ben, ce sera juste après votre agenda. Bonjour, bon réveil.
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3: Le festival de Chambord fête sa 15e édition. Ça sera du 4 au 11 juillet pour une 15e édition placée sous le signe de l'excellence musicale. Pendant 8 jours, 8 concerts seront proposés dans le cadre exceptionnel de la Cour du Château. Grande formation française, solistes renommés et jeunes talents se succéderont pour un voyage musical allant de Bach à Philippe Glass. Un rendez-vous incontournable où patrimoine et création se rencontrent pour offrir au public une expérience artistique unique au cœur d'un site emblématique. Le festival du théâtre des fées à Vezin-sur-Loire, c'est jusqu'au 2 juillet. 6e édition placée sous le signe de la poésie et du spectacle vivant. Pendant une semaine, les espaces en plein air, les cours, les parcs et les douves accueillent contes, théâtre et musique. Parmi les temps forts, un atelier chant choral ouvert à tous. Ce sera dimanche avec restitution le soir même lors de l'ouverture.
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1: Bel été tout le monde, c'est Fréquence 3, il est 7h, David Guetta, Jennifer Lopez, Save Me Tonight. Juste après la météo, il en faut Fréquence 3.
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3: Déjà de la chaleur pour ce matin avec des températures comprises entre 34 et 35 degrés. Cet après-midi, 41 degrés pour les maxis. L'Indre-et-Loire et Loir-et-Cher sont toujours placés en vigilance rouge canicule. Et la nuit de dimanche à lundi a été la plus chaude jamais enregistrée à Tours depuis 1959. Le thermomètre n'est pas descendu en dessous de 23,4 degrés à la station météo de Parcémélé. L'ancien record datait de la canicule de 2003. Et face à cette chaleur extrême, les écoles ont fermé les unes après les autres. En Indre-et-Loire, une centaine d'établissements, soit environ un quart des écoles primaires du département, étaient fermées hier. Tours, Jouy-les-Tours, Amboise, Loches figurent parmi les communes concernées. La préfecture a précisé que les fermetures visaient avant tout les après-midi, au cas par cas selon l'état des bâtiments. À Romorantin, dans le Loir-et-Cher, la municipalité est allée plus loin. Les écoles maternelles et élémentaires publiques ont été fermées hier et ça va être le cas également aujourd'hui et jeudi. Des solutions d'accueil sont prévues pour les familles sans autre option. Sur inscription au 02 54 94 40 80. Et la piscine Alain Calma, elle, est gratuite toute la semaine par tranche d'1h30. Même dispositif à la piscine de Maine-Tout-sur-Cher. La chaleur qui a coûté la vie à un homme en Indre-et-Loire, un homme de 28 ans qui est mort noyé dans le lac Dôme à l'ouest de Tours. Il se baignait avec des amis dans une zone pourtant strictement interdite à la baignade. Les secours ont retrouvé son corps à plus de 5 mètres de profondeur. Au niveau national, c'est 13 personnes qui sont mortes par noyade entre samedi soir et dimanche. Enfin, côté pompiers, l'Union départementale des sapeurs-pompiers du Loir-et-Cher a un nouveau président. Samedi à Vezin-sur-Loire, Emmanuel Pontlevoy a pris la tête de l'UDSP 41 qui regroupe près de 3000 adhérents. Il succède au commandant Jean-Noël Richard à la tête de l'Union depuis 12 ans.
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3: Le Loir-et-Cher toujours placé en vigilance rouge canicule par Météo France. Et ce matin déjà des températures très chaudes. 34 à 35 degrés, 34 degrés à Blois, à Vendôme. Dans l'après-midi, risque d'orage, 41 degrés pour les maxis.
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0: Fréquence 3, la radio locale avec Nico et Vince.
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0: Ariana Grande tout à l'heure ou bien encore Dido, Live for Rent. Vous restez avec nous, Fréquence 3. Nous sommes aujourd'hui le mardi 23 juin à la télé. Ce soir sur TF1, il y a Koh-Lanta. Ah, France 2, Marc Bloch, l'entrée au Panthéon ce 23 juin 2026. Hein, 82 ans après son assassinat par la Gestapo en 44. Eh bien, l'historien et résistant Marc Bloch entre au Panthéon accompagné de son épouse. Sur France 3, les Bois Assassins, Canal+, les Braises, M6, Portugal, Ouzbékistan, W9, Hallyday par David, beau documentaire, j'aime bien. TFX, Le Boulet, Été 18, Mon Inconnu avec François Civil. Vous savez tout. Fréquence 3, la radio locale, nous on enchaîne avec notamment Dido.

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2: L'Indre-et-Loire et Loir-et-Cher placés en vigilance rouge, canicule par Météo France, donc prudence. Ce matin, les températures sont déjà élevées, 32 à 34 degrés. Cet après-midi, risque d'orage, 39 à 41 degrés pour les maxi.
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va chez vous? Fréquence 3, la radio locale avec Vénus, la suite avec notamment Justin, Jack Style et John. Tiens, j'avais un chiffre du jour à vous donner, 18 balles. Ah bah le rêve s'est brisé net, hein. L'ascenseur émotionnel. On est dans l'Indiana en Amérique. Mike, il pensait, je dis bien pensait, avoir décroché le gros lot, 100 000 $. Un gratte-gratte. Qui va rendre son petit ticket. On lui dit, bon bah on vous recontacte, etc. Mais en réalité, il n'y avait que 20 $. C'est un jeu à 5 balles. Et en fait, il y a un symbole de fusée qui révèle le montant remporté par Mike. Et le montant affichait une somme astronomique. Oui, mais le passage au guichet s'est transformé en imbroglio. Il y avait un petit souci, il voulait tout lire sur les lignes. Alors comme c'est pas le premier, ils ont décidé de stopper immédiatement la commercialisation de ce jeu. Parce qu'il y avait quand même des petits bugs, hein. Des choses pas très très claires. La radio locale avant l'horoscope. Voici Justin.

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2: Bonjour à tous et bienvenue, nous sommes le 23 juin aujourd'hui, voici votre horoscope du jour. Bélier, votre pouvoir de séduction est en hausse, on aura beaucoup de mal à vous résister ou à vous dire non. Taureau, votre positivité sera contagieuse, tout ira comme vous le souhaitez. Gémeaux, que ce soit en amitié ou en amour, tout ira pour le mieux. Cancer, mettez en route vos projets et ne vous posez plus de questions. Lion, votre capital chance est au maximum, utilisez-le judicieusement. Vierge, veillez à respecter l'équilibre entre vie professionnelle et vie personnelle. Balance, c'est une journée propice à la concrétisation de projets. Scorpion, votre énergie débordante fera plaisir à ceux qui vous entourent. Sagittaire, ne vous dispersez pas au risque de vous épuiser dès le milieu de la journée. Capricorne, si l'on vous fait une remarque agaçante sur un détail, essayez simplement de l'ignorer. Verseau, ne vous dispersez pas et gardez vos priorités en tête sans vous occuper des détails futiles autour de vous. Enfin Poisson, tout le monde sera content de vous voir jouer et partager ces moments. Excellente journée.
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0: c'était Abba sur Fréquence 3. Gamey. La suite, ce sera Louis Tomlinson, juste après les bons plans de Marine, la météo et les infos.
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2: La nuit de dimanche à lundi a été la plus chaude jamais enregistrée à Tours. 23,4 degrés au minimum, un record absolu depuis 1959. En Indre-et-Loire, une centaine d'écoles sur 400 ont été fermées hier. Dans le Loir-et-Cher, les écoles de Romorantin sont fermées également aujourd'hui et jeudi par arrêté municipal. Et la piscine est gratuite toute la semaine. Un homme de 28 ans est mort noyé dimanche dans le lac Dôme, zone interdite à la baignade. Et en France, c'est 13 noyades mortelles qui ont été recensées en un seul week-end. Le tribunal de Blois a condamné un chauffeur ukrainien à 540 000 euros d'amende pour contrebande de cigarettes. Il avait été intercepté en avril sur l'axe Le Mans-Orléans avec 4 000 cartouches de cigarettes de contrefaçon. L'homme est en fuite. L'Union départementale des sapeurs-pompiers du Loir-et-Cher a un nouveau président depuis samedi. Emmanuel Pont-le-Voy succède au commandant Jean-Noël Richard.
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2: Le Loir-et-Cher toujours placé en vigilance rouge canicule par Météo France. Et ce matin, déjà des températures très chaudes. 34 à 35 degrés, 34 degrés à Blois, à Vendôme. Dans l'après-midi, risque d'orage, 41 degrés pour les maxis.
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2: Et dans les bons plans de Marine, aujourd'hui, on va parler du domaine de Chambord qui, vous le savez, accueille trois grandes soirées de concerts avec des têtes d'affiches internationales. C'est le Chambord Live, Aurel San, Maroon 5, DJ Snake. Mais au-delà de la programmation musicale, Chambord Live se distingue par une ambition claire, repenser la manière dont le public se déplace. Car le vrai défi ici, ce n'est pas seulement de faire vibrer des milliers de spectateurs le 26, 27 et 28 juin, c'est aussi de les faire venir autrement. Alors pour cette édition 2026, l'organisation met un sérieux coup d'accélérateur sur les mobilités douces. Quatre lignes de bus dédiées sont mises en place, reliant notamment Paris, Orléans ou Tours. Des navettes régulières circulent depuis Blois et même des trains de nuit ont été spécialement affrétés pour faciliter le retour des festivaliers. Le covoiturage est également encouragé via une application dédiée. Et pour les plus motivés, un accès à vélo est proposé avec un parking relais à l'entrée du domaine et des pistes cyclables sécurisées. L'objectif est simple, limiter l'impact environnemental d'un événement qui attire chaque année un public massif, tout en rendant l'expérience plus fluide. Chambord Live fin juin montre ainsi qu'un grand événement musical peut aussi devenir un modèle de transition écologique.
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0: La radio locale Yoa sur fréquence 3, Temple City, Self Aware, juste après votre météo. Puis on a un joli numéro 1 là, qui se prépare, qui va arriver. On peut juste s'y intéresser, oui. Eh ben on va aller en quelle année? Je jette un petit coup d'œil pour ce mardi. Nous partirons en 1993. C'est resté 2 semaines aux Pays-Bas, numéro 1. La réponse dans quelques instants. Vous restez avec nous. Avant ça, il y a Temple City et il y a la météo.
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3: L'Indre-et-Loire et Loir-et-Cher placés en vigilance rouge, canicule par Météo France, donc prudence. Ce matin, les températures sont déjà élevées, 32 à 34 degrés. Cet après-midi, risque d'orage, 39 à 41 degrés pour les maxis.
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Ouais, ça part vraiment dans les aigus là. Sur Fréquence 3 numéro 1, c'est Robin Hers pour vous. Et c'est Show Me Love sur Fréquence 3. Oh, excellent. Ça s'en souvient. Là, ça va crier en aigu. Ah là!

0: Vous écoutez Fréquence 3, la radio locale, il est 6h du mat. Nika, One Track Mind, après la météo et l'info, Fréquence 3 de 6h.
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3: Déjà de la chaleur pour ce matin avec des températures comprises entre 34 et 35 degrés. Cet après-midi, 41 degrés pour les maxis. L'Indre-et-Loire et Loir-et-Cher sont toujours placés en vigilance rouge canicule. Et la nuit de dimanche à lundi a été la plus chaude jamais enregistrée à Tours depuis 1959. Le thermomètre n'est pas descendu en dessous de 23,4 degrés à la station météo de Parcémélé. L'ancien record datait de la canicule de 2003. Et face à cette chaleur extrême, les écoles ont fermé les unes après les autres. En Indre-et-Loire, une centaine d'établissements, soit environ un quart des écoles primaires du département, étaient fermées hier. Tours, Jouy-les-Tours, Amboise, Loches figurent parmi les communes concernées. La préfecture a précisé que les fermetures visaient avant tout les après-midi, au cas par cas selon l'état des bâtiments. À Romorantin, dans le Loir-et-Cher, la municipalité est allée plus loin. Les écoles maternelles et élémentaires publiques ont été fermées hier et ça va être le cas également aujourd'hui et jeudi. Des solutions d'accueil sont prévues pour les familles sans autre option. Sur inscription au 02 54 94 40 80. Et la piscine Alain Calma, elle, est gratuite toute la semaine par tranche d'1h30. Même dispositif à la piscine de Maine-Tout-sur-Cher. La chaleur qui a coûté la vie à un homme en Indre-et-Loire, un homme de 28 ans qui est mort noyé dans le lac Dôme à l'ouest de Tours. Il se baignait avec des amis dans une zone pourtant strictement interdite à la baignade. Les secours ont retrouvé son corps à plus de 5 mètres de profondeur. Au niveau national, c'est 13 personnes qui sont mortes par noyade entre samedi soir et dimanche. Enfin, côté pompiers, l'Union départementale des sapeurs-pompiers du Loir-et-Cher a un nouveau président. Samedi à Vezin-sur-Loire, Emmanuel Pontlevoix a pris la tête de l'UDSP 41 qui regroupe près de 3000 adhérents. Il succède au commandant Jean-Noël Richard à la tête de l'Union depuis 12 ans.
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3: Le Loir-et-Cher toujours placé en vigilance rouge canicule par Météo France. Et ce matin, déjà des températures très chaudes. 34 à 35 degrés, 34 degrés à Blois, à Vendôme. Dans l'après-midi, risque d'orage, 41 degrés pour les maxis.
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0: Bel été avec Fréquence 3, la radio locale. C'était One Republic.
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0: On est le mardi 23 juin aujourd'hui. Audrey, c'est votre fête. Salut à mon ex-femme. Je suis sympa. Attendez. C'est la mère de mon fils, après tout. Journée mondiale pour la fonction publique et journée olympique mondiale. L'anniversaire de la chanteuse Duffy, 42 ans. De Patrick Vieira, 50 ans. Zinedine Zidane, 54 ans. Yann Tiersen, 56 ans. Pierre-Jean Chalençon, 56 ans. Et Jean Tigana, 71 ans. Très footballistique, tout ça. La radio locale, bon anniversaire surtout à vous, peut-être né un 23 juin. Avril Delmar maintenant sur Fréquence 3, la radio locale.

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2: L'Indre-et-Loire et Loir-et-Cher placés en vigilance rouge, canicule par Météo France, donc prudence. Ce matin, les températures sont déjà élevées, 32 à 34 degrés. Cet après-midi, risque d'orage, 39 à 41 degrés pour les maxis.
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J'aime bien ce titre de Muse sur Fréquence 3. Bonjour tout le monde. Tame Impala est à suivre dans un instant. 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La radio locale, Tame Impala maintenant, voici Dracula avant votre horoscope.

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1: Bonjour à tous et bienvenue, nous sommes le 23 juin aujourd'hui, voici votre horoscope du jour.
2: Bélier, votre pouvoir de séduction est en hausse, on aura beaucoup de mal à vous résister ou à vous dire non.
3: Taureau, votre positivité sera contagieuse, tout ira comme vous le souhaitez.
4: Gémeaux, que ce soit en amitié ou en amour, tout ira pour le mieux.
5: Cancer, mettez en route vos projets et ne vous posez plus de questions.
6: Lion, votre capital chance est au maximum, utilisez-le judicieusement.
7: Vierge, veillez à respecter l'équilibre entre vie professionnelle et vie personnelle.
8: Balance, c'est une journée propice à la concrétisation de projets.
9: Scorpion, votre énergie débordante fera plaisir à ceux qui vous entourent.
10: Sagittaire, ne vous dispersez pas au risque de vous épuiser dès le milieu de la journée.
11: Capricorne, si l'on vous fait une remarque agaçante sur un détail, essayez simplement de l'ignorer.
12: Verseau, ne vous dispersez pas et gardez vos priorités en tête sans vous occuper des détails futiles autour de vous.
13: Enfin Poisson, tout le monde sera content de vous voir jouer et partager ces moments. Excellente journée.
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0: C'était Cher, Believe, Fréquence 3, la radio locale. Restez avec nous. Shakira, Burna Boy, Die Die, l'hymne de la Coupe du Monde. Hein, vous avez lutté, vous avez regardé le match hier soir ou pas? Ou vous avez attendu de vous réveiller, de voir le résumé? Allez, on se retrouve après l'agenda, la météo et l'info qui revient sur ce match d'ailleurs de 8h30.
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2: La nuit de dimanche à lundi a été la plus chaude jamais enregistrée à Tours, 23,4 degrés au minimum, un record absolu depuis 1959. En Indre-et-Loire, une centaine d'écoles sur 400 étaient fermées hier. Dans le Loir-et-Cher, les écoles de Romorantin sont fermées également aujourd'hui et jeudi par arrêté municipal et la piscine est gratuite toute la semaine. Un homme de 28 ans est mort noyé dimanche dans le lac Dôme, zone interdite à la baignade. Et en France, c'est 13 noyades mortelles qui ont été recensées en un seul week-end. Le tribunal de Blois a condamné un chauffeur ukrainien à 540 000 euros d'amende pour contrebande de cigarettes. Il avait été intercepté en avril sur l'axe Le Mans-Orléans avec 4 000 cartouches de cigarettes de contrefaçon. L'homme est en fuite. L'Union départementale des sapeurs-pompiers du Loir-et-Cher a un nouveau président depuis samedi. Emmanuel Pont-le-Voy succède au commandant Jean-Noël Richard.
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2: Le Loir-et-Cher toujours placé en vigilance rouge canicule par Météo France. Et ce matin déjà des températures très chaudes, 34 à 35 degrés, 34 degrés à Blois, à Vendôme. Dans l'après-midi, risque d'orage, 41 degrés pour les maxis.
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2: Le festival de Chambord fête sa 15e édition. Ça sera du 4 au 11 juillet pour une 15e édition placée sous le signe de l'excellence musicale. Pendant 8 jours, 8 concerts seront proposés dans le cadre exceptionnel de la Cour du Château. Grande formation française, solistes renommés et jeunes talents se succéderont pour un voyage musical allant de Bach à Philippe Glass. Un rendez-vous incontournable où patrimoine et création se rencontrent pour offrir au public une expérience artistique unique au cœur d'un site emblématique. Le festival du théâtre des fées à Vezin-sur-Loire, c'est jusqu'au 2 juillet. 6e édition placée sous le signe de la poésie et du spectacle vivant. Pendant une semaine, les espaces en plein air, les cours, les parcs et les douves accueillent contes, théâtre et musique. Parmi les temps forts, un atelier chant choral ouvert à tous. Ce sera dimanche avec restitution le soir même lors de l'ouverture.
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Shakira, Burna Boy, Die Die sur Fréquence 3, la radio locale. Je pense à ceux qui ont lutté cette nuit pour voir le football. Oh, mais c'est bien, bravo, vous soutenez les Bleus, 16e de finale. Bon, allez, pour la saison estivale, la maison natale Pierre de Ronsard à Couture-sur-Loire recherche un saisonnier, une saisonnière polyvalente. Vous allez accueillir, informer les visiteurs, il y a la gestion de la billetterie, de la boutique, 70 à 80 heures par mois, semaine, week-end et jours fériés. Un profil recherché, sourire, rigueur et ponctualité sont essentiels. Vous pouvez, si vous le souhaitez, vivre une expérience estivale, eh bien envoyer un CV, une lettre de motivation à maison natale Pierre de Ronsard @catv41.fr. Vous avez la petite info au passage. Job d'été. Allez, voici Mickey, Fréquence 3.

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2: L'Indre-et-Loire et Loire-et-Cher placés en vigilance rouge, canicule par Météo France, donc prudence. Ce matin, les températures sont déjà élevées, 32 à 34 degrés. Cet après-midi, risque d'orage, 39 à 41 degrés pour les maxis.

0: Fréquence 3, la radio locale. Peter Chincotti à l'instant. Restez là. Kenji, Thiago arrive derrière les bons plans de Marine.
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2: Et dans les bons plans de Marine, aujourd'hui, on va parler du domaine de Chambord qui, vous le savez, accueille trois grandes soirées de concerts avec des têtes d'affiche internationales. C'est le Chambord Live, Aurel San, Maroon 5, DJ Snake. Mais au-delà de la programmation musicale, Chambord Live se distingue par une ambition claire, repenser la manière dont le public se déplace. Car le vrai défi ici, ce n'est pas seulement de faire vibrer des milliers de spectateurs le 26, 27 et 28 juin, c'est aussi de les faire venir autrement. Alors pour cette édition 2026, l'organisation met un sérieux coup d'accélérateur sur les mobilités douces. Quatre lignes de bus dédiées sont mises en place, reliant notamment Paris, Orléans ou Tours. Des navettes régulières circulent depuis Blois et même des trains de nuit ont été spécialement affrétés pour faciliter le retour des festivaliers. Le covoiturage est également encouragé via une application dédiée et pour les plus motivés, un accès à vélo est proposé avec un parking relais à l'entrée du domaine et des pistes cyclables sécurisées. L'objectif est simple, limiter l'impact environnemental d'un événement qui attire chaque année un public massif tout en rendant l'expérience plus fluide. Chambord Live fin juin montre ainsi qu'un grand événement musical peut aussi devenir un modèle de transition écologique.
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0: C'est Fréquence 3, c'est la radio locale, il est 9h, une rafale de tubes, ça continue. Hein. Freya Sky, juste après la météo et l'info, Fréquence 3 de 9h.
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3: Déjà de la chaleur pour ce matin avec des températures comprises entre 34 et 35 degrés. Cet après-midi, 41 degrés pour les maxis. L'Indre-et-Loire et Loir-et-Cher sont toujours placés en vigilance rouge canicule. Et la nuit de dimanche à lundi a été la plus chaude jamais enregistrée à Tours depuis 1959. Le thermomètre n'est pas descendu en dessous de 23,4 degrés à la station météo de Parcémélé, l'ancien record daté de la canicule de 2003. Et face à cette chaleur extrême, les écoles ont fermé les unes après les autres. En Indre-et-Loire, une centaine d'établissements, soit environ un quart des écoles primaires du département, étaient fermées hier. Tours, Jouy-les-Tours, Amboise, Loches figurent parmi les communes concernées. La préfecture a précisé que les fermetures visaient avant tout les après-midi, au cas par cas selon l'état des bâtiments. À Romorantin, dans le Loir-et-Cher, la municipalité est allée plus loin. Les écoles maternelles et élémentaires publiques ont été fermées hier et ça va être le cas également aujourd'hui et jeudi. Des solutions d'accueil sont prévues pour les familles sans autre option. Sur inscription au 02 54 94 40 80 et la piscine Alain Calma, elle est gratuite toute la semaine par tranche d'1h30. Même dispositif à la piscine de Maine-Tout-sur-Cher. La chaleur qui a coûté la vie à un homme en Indre-et-Loire, un homme de 28 ans qui est mort noyé dans le lac Dôme à l'ouest de Tours. Il se baignait avec des amis dans une zone pourtant strictement interdite à la baignade. Les secours ont retrouvé son corps à plus de 5 mètres de profondeur. Au niveau national, c'est 13 personnes qui sont mortes par noyade entre samedi soir et dimanche. Enfin, côté pompiers, l'Union départementale des sapeurs-pompiers du Loir-et-Cher a un nouveau président. Samedi à Vezin-sur-Loire, Emmanuel Pontlevoy a pris la tête de l'UDSP 41 qui regroupe près de 3000 adhérents. Il succède au commandant Jean-Noël Richard à la tête de l'Union depuis 12 ans.
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3: Le Loir-et-Cher toujours placé en vigilance rouge canicule par Météo France. Et ce matin déjà des températures très chaudes, 34 à 35 degrés, 34 degrés à Blois, à Vendôme. Dans l'après-midi, risque d'orage, 41 degrés pour les maxis.
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Charlie Pousse, Fréquence 3, la radio locale avec Attention. La suite, ce sera pour vous avec Bross. Vous restez donc avec nous sur Fréquence 3. Je jette un petit coup d'œil à toutes les petites infos qui nous arrivent et ces images me font marrer, moi. Acteur inattendu qui a participé à une scène finale de Roméo et Juliette. On est en Turquie, à Izmir, et c'est un chat. Un chat qui a rejoint le danseur brésilien Pedro Ceará. Et puis la ballerine russe Tatiana Borger. Ils interprétaient les rôles des deux principaux personnages de la pièce de Shakespeare. Et la représentation se déroulait dans un théâtre en plein air et un chat roux qui s'est faufilé sur scène au moment le plus poignant de l'histoire, hein, pendant lequel Juliette découvre la dépouille de Roméo en se réveillant de sa fausse mort. Peu affecté par l'atmosphère solennelle, Abel Ferrara, lui, il a commencé à s'attaquer aux cheveux de Pedro et les rires des spectateurs, voilà, qui sont là pourtant très fort. Hein. Bah, ça a été la star de la pièce, à tel point qu'au moment du salut final, ils ont fait revenir le chat, dites donc. Oh, c'est la star. La radio locale, on enchaîne avec Bross. Je vous souhaite la bienvenue si vous nous rejoignez.

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1: L'Indre-et-Loire et Loire-et-Cher placés en vigilance rouge, canicule par Météo France, donc prudence. Ce matin, les températures sont déjà élevées, 32 à 34 degrés. Cet après-midi, risque d'orage, 39 à 41 degrés pour les maxis.
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sur Fréquence 3, c'était Nora Jones en vous souhaitant la bienvenue. Un bon début de journée. Vous êtes avec nous et merci d'être là avec Fréquence 3. Si vous avez envie d'un après-midi convivial en famille ou entre amis, rendez-vous à la fête de l'étang de Saint-Ouen dès 14h le 27 juin. Balade en voiture, expo de voitures anciennes, démonstrations de danse, des animations musicales, une belle ambiance qui vous seront proposées. Puis pour clôturer la journée en beauté, il y aura un grand feu d'artifice à 23h offert par la municipalité. La radio locale, nous on va continuer ensemble avec The Star Riders en vous souhaitant un bel été.

0: Dire Straits sur Fréquence 3. La radio locale, vous restez là. Angèle, Justice, What You Want, juste après les bons plans de Marine. Et la météo.
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4: Le Loir-et-Cher toujours placé en vigilance rouge canicule par Météo France. Et ce matin, déjà des températures très chaudes. 34 à 35 degrés, 34 degrés à Blois, à Vendôme. Dans l'après-midi, risque d'orage, 41 degrés pour les maxis.
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4: Et dans les bons plans de Marine, aujourd'hui, on va parler du domaine de Chambord qui, vous le savez, accueille trois grandes soirées de concerts avec des têtes d'affiches internationales. C'est le Chambord Live, Aurel San, Maroon 5, DJ Snake. Mais au-delà de la programmation musicale, Chambord Live se distingue par une ambition claire, repenser la manière dont le public se déplace. Car le vrai défi ici, ce n'est pas seulement de faire vibrer des milliers de spectateurs le 26, 27 et 28 juin, c'est aussi de les faire venir autrement. Alors pour cette édition 2026, l'organisation met un sérieux coup d'accélérateur sur les mobilités douces. Quatre lignes de bus dédiées sont mises en place, reliant notamment Paris, Orléans ou Tours. Des navettes régulières circulent depuis Blois et même des trains de nuit ont été spécialement affrétés pour faciliter le retour des festivaliers. Le covoiturage est également encouragé via une application dédiée. Et pour les plus motivés, un accès à vélo est proposé avec un parking relais à l'entrée du domaine et des pistes cyclables sécurisées. L'objectif est simple, limiter l'impact environnemental d'un événement qui attire chaque année un public massif, tout en rendant l'expérience plus fluide. Chambord Live, fin juin, montre ainsi qu'un grand événement musical peut aussi devenir un modèle de transition écologique.
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0: Bienvenue sur Fréquence 3, Angèle et Justice, c'est la radio locale, je vous souhaite la bienvenue. Tiens, on parle twirling bâton, samedi à partir de 18h, gymnase municipal, salle Paul Tavano à Château-Renaud. Et là je peux vous dire que c'est du professionnel, hein. Grand spectacle, email solo, duo, démonstration en équipe, pour les applaudir, allez-y. Ouais, il fera un peu frais à l'intérieur. La radio locale, voici Victoria Sio.
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0: Fréquence 3, la radio locale avec Olivia Dean. Je vous souhaite de passer un très bon mardi. Merci pour votre fidélité. Il y a June the Girl qui arrive dans quelques instants. Je reviendrai demain pour un nouveau gros réveil. Dédé à 10h et nous on se quitte avec l'agenda sur Fréquence 3. Bisous, à demain.
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3: Le festival de Chambord fête sa 15e édition. Ça sera du 4 au 11 juillet pour une 15e édition placée sous le signe de l'excellence musicale. Pendant 8 jours, 8 concerts seront proposés dans le cadre exceptionnel de la Cour du Château. Grande formation française, solistes renommés et jeunes talents se succéderont pour un voyage musical allant de Bach à Philippe Glass. Un rendez-vous incontournable où patrimoine et création se rencontrent pour offrir au public une expérience artistique unique au cœur d'un site emblématique. Le festival du théâtre des Fées à Vezin-sur-Loire, c'est jusqu'au 2 juillet. 6e édition placée sous le signe de la poésie et du spectacle vivant. Pendant une semaine, les espaces en plein air, les cours, les parcs et les douves accueillent contes, théâtre et musique. Parmi les temps forts, un atelier chant choral ouvert à tous. Ce sera dimanche avec restitution le soir même lors de l'ouverture.
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2: Déjà de la chaleur pour ce matin avec des températures comprises entre 34 et 35 degrés. Cet après-midi, 41 degrés pour les maxis. L'Indre-et-Loire et Loir-et-Cher sont toujours placés en vigilance rouge canicule. Et la nuit de dimanche à lundi a été la plus chaude jamais enregistrée à Tours depuis 1959. Le thermomètre n'est pas descendu en dessous de 23,4 degrés à la station météo de Parcémélé. L'ancien record datait de la canicule de 2003. Et face à cette chaleur extrême, les écoles ont fermé les unes après les autres. En Indre-et-Loire, une centaine d'établissements, soit environ un quart des écoles primaires du département, étaient fermées hier. Tours, Jouy-les-Tours, Amboise, Loches figurent parmi les communes concernées. La préfecture a précisé que les fermetures visaient avant tout les après-midi, au cas par cas selon l'état des bâtiments. À Romorantin, dans le Loir-et-Cher, la municipalité est allée plus loin. Les écoles maternelles et élémentaires publiques ont été fermées hier et ça va être le cas également aujourd'hui et jeudi. Des solutions d'accueil sont prévues pour les familles sans autre option. Sur inscription au 02 54 94 40 80. Et la piscine Alain Calma, elle, est gratuite toute la semaine par tranche d'1h30. Même dispositif à la piscine de Maine-Tout-sur-Cher. La chaleur qui a coûté la vie à un homme en Indre-et-Loire, un homme de 28 ans qui est mort noyé dans le lac Dôme à l'ouest de Tours. Il se baignait avec des amis dans une zone pourtant strictement interdite à la baignade. Les secours ont retrouvé son corps à plus de 5 mètres de profondeur. Au niveau national, c'est 13 personnes qui sont mortes par noyade entre samedi soir et dimanche. Enfin, côté pompiers, l'Union départementale des sapeurs-pompiers du Loir-et-Cher a un nouveau président. Samedi à Vezin-sur-Loire, Emmanuel Pontlevoy a pris la tête de l'UDSP 41 qui regroupe près de 3000 adhérents. Il succède au commandant Jean-Noël Richard à la tête de l'Union depuis 12 ans.
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2: Le Loir-et-Cher toujours placé en vigilance rouge canicule par Météo France. Et ce matin déjà des températures très chaudes, 34 à 35 degrés, 34 degrés à Blois, à Vendôme. Dans l'après-midi, risque d'orage, 41 degrés pour les maxis.
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0: là là là, je sens qu'on va devoir faire une pause, hein, ma foi.
1: La piste des...
0: Parce que les mecs fous comme moi, ben, faut bien les payer. Alors, une petite page de pub et on revient tout de suite après.
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Ah, ça sent l'été, ça, et ça donne envie de danser. Enfin, pas trop, hein. Il fait chaud. Je vous rappelle que nous sommes en vigilance rouge côté canicule, mais ça ne va pas vous empêcher de participer au concours des maisons fleuries organisé par la ville de Château-Renaud. Et oui, ce concours fait son grand retour. Il permet aux habitants de fleurir leur balcon, leur jardin ou devant leur maison et de pouvoir participer à ce concours. Vous pouvez vous inscrire jusqu'au 3 juillet au centre technique municipal ou en les contactant 02 47 56 85 84. Le jury passera entre le 6 et le 26 juillet. N'hésitez pas. Toutes les infos sur le site de la ville de Château-Renaud. La suite, c'est avec Negmaron. Ça aussi, ça sent bon le soleil. Voici Diaspora sur

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0: Club Kiss.
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Sur Fréquence 3, vous le savez, les collecteurs, on adore ça. D'ailleurs, c'est tous les soirs entre 19h et 20h. 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Côté musique, pour la suite, voici Manon Lisa avec Le Petit Pêcheur sur Fréquence 3, la radio locale. C'est l'histoire.

Et il va se passer encore pas mal de choses ce week-end, et ça tombe bien. Puisqu'on parle de pause fraîcheur, je vous propose de passer un moment à la fête de l'étang de Saint-Ouen. Ça se passera ce week-end. Si vous avez envie d'un après-midi convivial, eh bien vous avez rendez-vous ce 27 juin à la fête de l'étang. Il y aura pas mal de choses, dont des balades en voiture, 10 euros par personne en plus. C'est au profit d'une association, l'UPSYV. C'est l'association du docteur Bitsindou. Et il y aura également une exposition de voitures anciennes, des démonstrations de danse à partir de 14h30, des animations musicales avec Estelle Laroche et son accordéon. Ambiance assurée, restauration et buvette sur place. Il y aura même des structures gonflables. Et on terminera la journée en beauté avec un grand feu d'artifice offert par la municipalité à 23h. Hein, je pense qu'il faut noter sur les agendas. Ça se passe ce 27 juin du côté de l'étang de Saint-Ouen. Oui, ça c'est noté. Et puis pour la suite, il y aura Leslie et Amine. Et là, c'est Maïla qui arrive avec FOMO sur Fréquence 3, la radio locale. Merci d'être avec nous. Je suis avec vous jusqu'à

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1: Le soleil de Manuccio avec Clandestino sur Fréquence 3, la radio locale. Vous avez manqué un bon plan sorti dans l'agenda de Marine? Eh bien écoutez, pas de problème, on vous rappelle tout. Rendez-vous sur le site de Fréquence 3 et on vous rappelle tout ça. C'est tout de suite sur Fréquence 3.
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Sur Fréquence 3, il est déjà l'heure de se quitter. Mais avant de se quitter, si vous aimez danser, ça tombe bien, puisque je vous propose un stage de danse à Rochecorbon. Ce sera ce week-end. Attention, pour vous informer et surtout vous inscrire, 06 11 30 92 19. 06 11 30 92 19. Ou bien sûr, dansesportives37.com. Il y aura du tango, du cha-cha-cha, de la valse lente, du quickstep, de la rumba, de la samba. Il y en aura pour tout le monde. C'est ce week-end à la guinguette de Rochecorbon, quai de la Loire. Voilà, je vous laisse réfléchir à tout ça et prendre le temps de vous inscrire. Moi, je vous retrouve demain. Pour aller jusqu'à 13h, il y aura The Police. C'était bon, ça. Hein, et on se quitte avec Carbone. Ne me quitte pas. Bah, si, je vais devoir y aller. Mais pas de panique, je reviens demain. Ciao, ciao.

0: Très belle journée sur la radio locale, il est 13h. On est parti pour French Radio avec Yoa, Nuit Incolore ou encore Joy Jonathan juste après votre agenda.
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2: Le festival de Chambord fête sa 15e édition. Ça sera du 4 au 11 juillet pour une 15e édition placée sous le signe de l'excellence musicale. Pendant 8 jours, 8 concerts seront proposés dans le cadre exceptionnel de la Cour du Château. Grande formation française, solistes renommés et jeunes talents se succéderont pour un voyage musical allant de Bach à Philippe Glass. Un rendez-vous incontournable où patrimoine et création se rencontrent pour offrir au public une expérience artistique unique au cœur d'un site emblématique. Le festival du théâtre des fées à Vezin-sur-Loire, c'est jusqu'au 2 juillet. 6e édition placée sous le signe de la poésie et du spectacle vivant. Pendant une semaine, les espaces en plein air, les cours, les parcs et les douves accueillent contes, théâtre et musique. Parmi les temps forts, un atelier chant choral ouvert à tous. 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

0: Il fait encore chaud aujourd'hui, pensez à vous hydrater. Catherine Von Doesburg avec Minuit et moi.
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0: Je vous propose le Foliard Festival qui va se passer cour de la mairie et place Clémenceau à Montoire sur le Loir. Ce sera à partir de vendredi 18h jusqu'à dimanche 22h. Vous allez pouvoir découvrir pour cette 5e année deux groupes nationaux pour vous faire bouger votre body comme jamais. Même lieu, même heure et même concept, hein, de la musique, une expo et des performances ainsi qu'un marché de créateurs ou encore un tatoueur. Et ben voilà, vous savez tout. On enchaîne avec Elliott, On s'oubliera ou encore Picasso signé Big Flo et Oli.

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0: Vernis Rouge et Mathieu avec Je te laisserai pas partir. Eh bah oui, il fait encore très chaud aujourd'hui, on pense à s'hydrater, on est toujours en canicule, vigilance rouge. D'ailleurs, vous pouvez aller jeter un petit coup d'œil sur l'article qui est présent sur notre site fréquence3.com pour être informé des toutes dernières actualités sur ces mesures de la canicule. Restez au frais et surtout prenez des nouvelles de vos proches et hydratez-vous avec de l'eau, je tiens à le préciser. Maeva, Alan Vd ou encore William Baldé, c'est ce qui arrive juste après ça.
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1: Chloé Porteglio avec celle-là.
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1: Si vous comptiez vous rendre à la mairie ou à l'agence postale communale de Vernoux en Sologne jusqu'à vendredi, les horaires sont exceptionnellement modifiés, 7h, 14h. Ou le mercredi de 7h à midi. Cette mesure qui vise à limiter les déplacements et les activités durant les heures les plus chaudes. Et les services techniques adaptent également leurs horaires en ces périodes de forte chaleur. Ils travaillent de 6 à 13 heures pour exercer leur mission dans les meilleures conditions possibles. Un lieu climatisé qui est ouvert à tous, hein, puisque la maison des associations sera exceptionnellement ouverte les après-midi sur demande. Donc n'hésitez pas, si vous habitez à proximité de Vernoux en Sologne, de demander l'ouverture justement de cette maison des associations. Vita, Grégoire ou encore 47 Terres pour finir French Radio.

0: bien attention à soi, il va faire encore très très chaud. Mickey Green, Imagine Dragons ou encore Nika pour votre rafale de tube.
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Le collectif Africanisme en featuring avec Bob Sinclair et Moulemba Xangola. Eh bien tiens, si vous le souhaitez, je peux vous proposer le forum des associations de la ville de Salbris. Nouveaux horaires, hein, ce forum qui se tient désormais 16h30 à 21h, mais toujours dans le cadre verdoyant du parc Albert Benoît. Donc ce sera vendredi 16h30 à 21h, après-midi convivial pour découvrir, rencontrer et échanger avec les associations sportives, culturelles et loisirs de la commune. Des démonstrations, animations et stands vous attendent. C'est en entrée gratuite, donc n'hésitez pas à en profiter. Et pour les faim et soif, parce que par ces chaleurs, oui, il faut se réhydrater avec de l'eau et des softs principalement. Donc, il y aura buvette et restauration sur place. On enchaîne avec Taylor Swift pour rejoindre le collecteur de l'habit. On aura également Oasis. Ah oui, tiens, ça fait du bien ça, ça va rafraîchir. Encore Mickey avec ça pique un peu quand même.

0: UB40 avec Kingston Town.
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0: Ce titre qu'on retrouve dans Fréquence 3 Collector, les années 90 et 2000, qui se passe ici même tous les soirs, 19h-20h. Le rendez-vous est donc peut-être pris pour ce soir. Carly Tapan en nouveauté ou encore Shakira et Burna Boy avec l'hymne de la Coupe du Monde 2026, Die Die, ce sera juste après ça.
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0: Maëlle avec Tic Tac.
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0: Je vous propose cette animation nature de gourmands porteurs de pollen. Ça se passera à l'ENS Butte de Marcilly à Marcilly-en-Beauce ce samedi à 10h. Vous allez donc savoir comment faire pour rencontrer son cher et tendre lorsqu'on est une plante, découvrir les alliés de la pollinisation. La réservation est obligatoire au 02 54 58 94 61. 02 54 58 94 61 et c'est un rendez-vous 100% gratuit. Pour rejoindre les 15h, on aura Ed Sheeran, on aura également Elena. Oh là, ça c'est bon, le rock d'Aerosmith, Crying sur la radio locale. Merci de nous avoir choisis.

0: Olivia Dean avec Soizy.
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0: On enchaîne de regarder ce que vous allez pouvoir faire. Et bah tiens, l'heure du compte vous attend à Selom ce samedi 11h30. Laissez donc votre imagination s'envoler et préparez-vous à découvrir ces histoires merveilleuses où les rêves vont prendre vie et les aventures n'ont pas de limite. Donc c'est un rendez-vous 100% gratuit. Pour plus d'infos, ça se passe au 02 54 23 83 34. 02 54 23 83 34 ou directement au 17 bis rue Boudet à Selom. Et bah tiens, on enchaîne. Allez, le collecteur de l'admi arrivera juste après Gregory Porter ou encore Ambre avec Je me demande.
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0: C'est beau ça, ça nous replonge en 1992, hein. Docteur Alban avec Sing Alléluia sur la radio locale Fréquence 3 et ça me permet de vous parler de l'Eurodance Party 90 que je vais vous mixer ce samedi soir 21h-22h. Vous allez pouvoir retrouver tous les sons qui ont cartonné dans les années 90 et qui vous ont fait bouger sur le dance floor. Je ne vous en dis pas plus, hein. Je vous laisse découvrir ça donc samedi soir 21h ici même. Ray avec Where Is My Husband arrive juste après ça.
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21 juin, le duo avec Game Boy. Et je vais vous proposer ce marché artisanal semi-nocturne qui va se passer au stade de Courmemain ce samedi, 16h-20h, avec des producteurs et artisans locaux. Restauration sur place, structure gonflable dès 16h et une ambiance guinguette dès 19h. Le concert de Mathis Poulain qui s'appelle Chasseur de Comète, vous attendra dès 20h30. Véritable voyage musical entre l'espace et le temps. L'entrée est payante, c'est 5€ et gratuit pour les moins de 12 ans. Vous êtes attendus, nombreuses et nombreux. On enchaîne avec Bibi Rexha, on aura également Ariana Grande. Et là, c'est Lenny Kravitz avec Heaven Help.

0: Déjà 16h sur la radio locale, juste après vos infos, une rafale de tubes avec Tracy Bonham, Sean Paul ou encore Papa Roach avec Wake Up Calling.
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4: Et c'est toujours un temps caniculaire qui nous attend pour demain en Touraine et dans le Loir-et-Cher, avec demain matin des températures à 34-35 degrés. Demain après-midi, peut-être un risque d'orage, 39 à 41 degrés pour les températures maximales. Et attention, avec ces fortes chaleurs, on est passé en risque sévère feu de forêt. Les barbecues sont interdits. Hier, un incendie s'est déclaré dans un champ de parsemmellés le long de l'autoroute. Le feu a été maîtrisé par les pompiers au bout de 2h30. Et 4 hectares et demi ont brûlé. On a donc eu très chaud hier en Indre-et-Loire, c'est encore le cas aujourd'hui. De nombreux records absolus de température jamais enregistrés dans l'Indre-et-Loire ont été battus. 40,4 degrés à Savigny-en-Vergne, 41,8 degrés au Grand Précigny, 41,5 degrés à Ferrières-Larçon. Un quart des écoles ont fermé hier en Touraine, soit une centaine d'établissements. Et c'est à peu près pareil aujourd'hui. Et par ailleurs, la nuit dernière a été la plus chaude enregistrée en France depuis 1947 selon Météo France. L'indicateur thermique national des températures minimales était de 21,6 degrés durant la nuit. Dans l'affaire Liana, hier, c'était le troisième lundi consécutif de rassemblement organisé en France en soutien aux victimes de violences sexuelles.

0: Charlotte Cardin avec The Way We Touch.
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0: Et si je vous proposais, comme il fait chaud, d'aller faire un petit tour à cette exposition temporaire Dutch Qualitat qui se passe au musée Matra de Romorantin, une immersion au cœur de l'automobile allemande, référence mondiale en matière de précision, d'innovation et de performance. Si jamais vous voulez plus d'infos, ça se passe sur museematra.com, le 02 54 94 55 58, 02 54 94 55 58, les réseaux sociaux Facebook, Instagram ou TikTok, Musée Matra officiel. On enchaîne avec le nouveau Christophe Willem et System.

0: Oh, c'est bon ça. Alana Miles avec Black Velvet sur la radio locale Fréquence 3. 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Alex Warren avec Fever Dream arrive juste après ça.
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0: Flo de la Vega qui a voulu aimer les gens.
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0: Dernière idée sortie pour cet après-midi. Et bah tiens, je vais vous proposer ce temps de rencontre ouvert à tous les petits et toutes les petites fêtes lineuses. Ça se passera à la maison botanique de Bourcé. À partir de quelques toisons récoltés lors de la tonte, vous allez créer collectivement un grand tapis feutré. C'est gratuit. Plus d'infos maisonbotanique.com ou le 02 54 80 92 01. 02 54 80 92 01. 17h, ils arrivent. Ils vont tellement avoir chaud dans ce studio. L'after avec Guillaume, Jérôme et Émilie. Ce sera juste après Eric Prydz. On aura également Adamé. Et là, c'est Montel Jordan avec Get It On Tonight. Belle fin d'après-midi de soirée.

0: Bon après-midi à toutes et tous et bienvenue sur Fréquence 3, c'est l'after avec Diana Ross qui arrive et avant ça Tame Impala et Jenny avec Dracula sur Fréquence 3.
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3: Et c'est toujours un temps caniculaire qui nous attend pour demain en Touraine et dans le Loir-et-Cher avec demain matin des températures à 34-35 degrés. Demain après-midi, peut-être un risque d'orage, 39 à 41 degrés pour les températures maximales. Et attention, avec ces fortes chaleurs, on est passé en risque sévère feu de forêt. Les barbecues sont interdits. Hier, un incendie s'est déclaré dans un champ de parsemmellés le long de l'autoroute. Le feu a été maîtrisé par les pompiers au bout de 2h30 et 4,5 hectares ont brûlé. On a donc eu très chaud hier en Indre-et-Loire, c'est encore le cas aujourd'hui. De nombreux records absolus de température jamais enregistrés dans l'Indre-et-Loire ont été battus. 40,4 degrés à Savigny-en-Vergne, 41,8 degrés au Grand Précigny, 41,5 degrés à Ferrières-Larçon. Un quart des écoles ont fermé hier en Touraine, soit une centaine d'établissements. Et c'est à peu près pareil aujourd'hui. Et par ailleurs, la nuit dernière a été la plus chaude enregistrée en France depuis 1947 selon Météo France. L'indicateur thermique national des températures minimales était de 21,6 degrés durant la nuit. Dans l'affaire Liana, hier, c'était le troisième lundi consécutif de rassemblement organisé en France en soutien aux victimes de violences sexuelles.
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0: Fréquence 3 avec Diana Ross, c'était Upside Down. Bonjour à toutes et tous, bienvenue en ce mardi après-midi, on est ravis de vous retrouver, toute l'équipe est au rendez-vous, Émilie est là, bonjour Émilie.
1: Bonjour tout le monde.
0: Bonjour Jérôme également. Ah non.
1: Oh j'aime pas quand on commence comme ça.
0: Oh qu'est-ce qui se passe? La loose frappe à ma porte. Aïe aïe aïe. Mais quoi?
2: Nos mouches.
0: C'est un moment qu'elle a sonné, excuse-moi, mais enfin, pardon.
2: Tu veux dire par rapport à ma vie en général?
0: Oui, elle a sonné avant même que tu naisses, je pense qu'elle était là déjà.
2: Non, mais vous savez, c'est toujours ce moment où vous payez vos vacances, vous avez dépensé l'ensemble de votre argent.
0: Oui.
2: L'appareil chez vous se dit, tiens, c'est le moment où je vais mourir.
0: Ah ouais, ça, ouais. Puis alors, faites attention, parce que c'est des suites généralement.
2: Ah non.
0: Ah, les appareils, ciao bambino, au revoir la vaisselle.
1: Oh.
2: Ah, il m'a mis de l'eau partout.
0: Oh là là, la
1: vacances,
0: chance.
1: Bien sûr.
2: Ouais. Il m'en a foutu partout chez moi à 23h en train de nettoyer le sol.
1: Mais c'est pas ça que t'avais essayé de réparer une fois?
2: Alors, il avait tenu un an de plus, mais là, quand t'essayes d'appuyer dessus, qu'il met des F9 partout, qu'il clignote, t'es là une guirlande de Noël.
0: Je suis désolé de te l'annoncer, Jérôme, mais il nous a quittés. Et malheureusement, j'en reste persuadé, l'électroménager, c'est par série de 3. Toujours.
1: Oh, mais non.
0: Souvent, l'électroménager, c'est par série de 3. Ça peut être un petit grille-pain, radio réveil, mais c'est par série de 3. Voilà. Donc, je te souhaite pas.
1: Fais gaffe à ta télé. Hein. Parce que là, la télé, en ce moment, faut pas que tu la casses.
2: S'il pouvait pas y avoir lave-linge et sèche-linge en même temps, ça m'arrangerait.
0: Tu sais ce qui pourrait arriver? La clim, Jérôme. La clim pour te quitter. Là.
1: Ah ouais,
2: non,
1: c'est
2: elle peut pas, elle peut pas les garder.
0: En pleine canicule, la clim,
1: oui,
0: pas cool.
1: Hop là.
0: Terminoule.
2: Non, la personne viendrait en courant puisque j'irais lui crever ses pneus.
0: Ah oui, non,
2: je dirais même pas pneus.
1: On dit pas pneus, on dit pneus, s'il te plaît.
2: Je l'ai dit exprès.
0: Bon, bah écoute, toutes mes condoléances pour ton lave-vaisselle.
2: Salut, petit bonhomme.
0: Rest in peace. Voilà.
2: L'augmentation.
0: Fin de saison. Et non, ce ne sera pas maintenant, là, tout de suite. Enfin, c'est gentil d'avoir tenté quand même.
2: Oui, non, mais sinon, tu peux me donner un peu, peut-être me dépanner, Guillaume.
0: Écoute, laisse-moi y réfléchir un petit moment et puis ça y est, c'est réfléchi, non? Voilà.
2: Ah,
0: dans un instant, on va retrouver le zapping. C'est ton pote Gillian qui revient. Il a testé un jeu de société avec sa femme et comme qui dirait, elle a gagné. Bah, pas lui, mais elle a gagné. Vous allez comprendre. Voici d'abord Self-Aware avec Temper City sur Fréquence.

0: Savage Garden sur Fréquence 3 et I Want You. Bon après-midi. Le zapping nous amène sur internet aujourd'hui, sur le compte de ton pote Julien. C'est un régulier du zapping, hein, si vous écoutez l'émission, parce qu'il est vraiment très rigolo. Il fait des vidéos avec sa chérie, souvent qui n'est pas la caméra, elle, on l'entend dans le fond, mais elle participe. Et bon, bah voilà, c'est une relation de couple, hein. Des fois, il y a des hauts, il y a des bas. Et là, en l'occurrence, c'est une partie de jeu de société. Et bah, ils sont plutôt bien placés pour gagner, vous allez voir. Mais il va se passer un petit truc, écoutez bien.
1: Ok, dernière question du jeu. Si tu réponds juste, on gagne.
2: Ok.
1: T'es prête ?
2: Je suis prête.
1: Attention, 15 secondes, c'est parti. Question d'anglais. Traduisez la phrase suivante de l'anglais vers le français. I am sorry. Allez, on a gagné, c'est bon. Nickel, vas-y.
2: Non.
1: Comment ça, non ? Tu sais ce que ça veut dire ?
2: Oui.
1: Alors, dis-le.
2: Non.
1: On a montré.
2: Non.
1: Putain, voilà, on a gagné. Elle est là, la victoire. Même moi, je le savais, elle est nulle. Même moi, je le savais.
0: Elle veut pas le dire.
3: Elle veut pas le dire.
0: Ah non, bah voilà, elle veut pas le dire. Elle est...
4: Ça veut dire quoi, Émilie?
3: Non.
0: Allez, dans quelques instants, le journal des bonnes nouvelles sur Fréquence 3.

0: Bob Marley sur Fréquence 3 avec Is This Love. Voici le journal des bonnes nouvelles. Jérôme.
1: Eh bien, c'est parti pour les Prime Days. Les Prime Days, c'est sur Amazon. Ils cassent les prix pendant les soldes d'été avec des ristournes allant jusqu'à moins 70% sur certains articles.
2: Bah oui, mais ça dure jusqu'à quand ? On sait.
1: Ça dure un petit moment.
2: Ouais.
3: Okay. Ça veut dire, j'ai pas la date, mais allez-y, vous y.
1: Tu as gardé les lave-vaisselles, moi.
3: Ah oui, tu m'étonnes.
2: Oui, t'as raison.
0: Les trois signes top demain. Qui va passer une meilleure journée que les autres? C'est le moment où Émilie nous dit tout. On t'écoute, Émilie.
4: Demain, on aura les cancers, les sagittaires et les capricornes. Pour les cancers, votre altruisme vous rend indispensable aux yeux de vos proches. Vous êtes exceptionnels. Les sagittaires, la chance sera de votre côté. N'hésitez pas à prendre des risques. Et enfin, les capricornes, n'hésitez pas à vous lancer dans quelques essais. Tout vous réussit en ce moment.
0: Eh ben super, les autres signes sont à découvrir demain matin avec Jérém sur Fréquence 3. Dans quelques instants, on va jouer. Et juste avant, sur Fréquence 3, de Star Raiders avec Kiss Me.
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0: mardi après-midi sur Fréquence 3 avec Anaïs et peut-être une angine. J'adore.
1: Il faut que tu sois vif.
0: Vif, vif, vif.
1: Il faut que tu sois malin.
0: Lin, lin, lin.
1: C'est un jeu sportif.
0: J'ai agacé. Tif, tif, tif.
2: Moi j'adore.
1: On joue plus ou moins. Le plus ou moins.
0: Le principe est simple, il faut trouver un chiffre. Alors c'est entre 0 et 1000. Emilie, est-ce que tu as respecté cette consigne ou pas du tout?
2: Alors c'est entre 0 et 1000 pour la première, pour celui qui va commencer. Et l'autre, ça sera entre 10 000 et 20 000. Mais ça change.
0: D'accord,
2: pas.
0: D'accord, très bien, on n'a pas du tout respecté la consigne.
3: Ouais. Il y en a un quand même qui va avoir 10 000 de battements et l'autre qui va avoir que 1000 de battements.
0: Voilà, tout, je vais commencer si ça ne dérange pas en prenant 0 et 1000, s'il te plaît.
3: Et là, viennent se rendre compte.
2: Non, vous allez voir, ça va aller vite.
0: Le but du jeu, c'est d'être le plus rapide.
2: Oui, avec Guillaume, et Guillaume va commencer entre 10 000 et 20 000, voilà.
3: Bien fait.
2: T'es prêt, Guillaume?
0: Je suis désavantagé, mais bon, ouais.
2: Combien de fois une personne cligne des yeux par jour en moyenne?
0: 3 600.
2: Plus, entre 3... 10 000 et 20 000,
0: et
2: on
0: ben,
2: a dit.
0: Ce sera 15 000.
2: Un peu moins.
0: 14 000. Moins.
2: Non, mais... Plus.
0: 14 500.
2: Moins.
0: 14 300.
2: Moins.
0: 14 200.
2: Plus.
0: 14 250.
2: Plus.
0: 14 275.
2: Plus.
0: 14 280.
2: Oui, c'est ça.
0: Je suis clairement, 14 280.
2: Non, mais attends, t'as commencé à 1000 alors que je dis que c'était entre 10 000
0: oui,
2: et 20 000.
0: Oui, c'est vrai que parce que j'écoute pas les consignes.
2: Oui,
0: j'ai
2: fait voilà.
0: 19 secondes 90.
2: Okay. 19 secondes 90, bien.
0: Jérôme, es-tu prêt?
2: Jérôme, oui. T'es prêt? Combien de photos en moyenne une personne prend par an avec son téléphone, entre 1000 et 2000?
3: 1000 et 2000?
0: Mais non, mais
2: entre 1000 et 2000, vas-y.
0: Non mais attends.
2: Allez, vas-y, Guillaume.
0: Mais non, attendez, stop. Entre, non mais tu donnes la réponse. Vas-y, donne-lui le chiffre tant qu'il y est.
2: Alors attends, on en fait une autre. Entre 0 et 1000, c'est bon ou pas?
3: Ah oui, parce que c'était la consigne de base pour moi.
2: Allez,
3: hein, vraiment.
2: C'est ça. C'est moi qui suis trompée. On est prêt, tu
0: oui.
2: vas?
0: Oui.
2: Combien de litres de salive produit un humain par an en moyenne?
0: Oh top.
3: 128.
2: Plus.
3: 300.
2: Plus.
3: 500.
2: Plus.
3: 700.
2: Moins.
3: 600.
2: Moins.
3: 550.
2: Moins.
3: 520.
2: Plus.
3: 530.
2: Plus.
3: 540.
2: Plus.
3: 545.
2: Plus.
3: 546.
2: Plus.
3: 547.
2: Oui.
3: Oh, yeah.
2: Combien? Combien?
3: Ah, je crois que je l'ai éclaté.
0: J'ai fait
2: 19, toi.
0: 19,90. Jérôme a fait 22 secondes 31, j'ai gagné.
3: Ah non, n'importe quoi.
0: Mais je te jure, ça fait 22 secondes 31.
2: Oh là là, t'es nul.
3: C'est pas possible.
2: Alors que tu t'es trompé, Guillaume, au départ.
0: 22 secondes 31, j'ai fait 19, t'as fait 22. Oh, c'est moche, à 3 secondes près, une relation sexuelle. Boum, t'as terminé pour toi. Enfin, pour toi, j'entends.
3: Sur un affreux doute.
2: Bravo, Guillaume.
0: Merci.
3: C'est marrant, ça sent la triche, là.
0: Ah, pas du tout. Vraiment pas. Là, c'est le chrono, il est vérifiable. Hein. Si tu veux revenir faire le tour, viens voir. Mais c'est...
3: Ah bah, viens.
0: Non, parce que ça m'oblige à déplacer un ordinateur. Tandis que toi, tu peux juste déplacer tes fesses et venir voir.
3: Non, c'est dangereux le sport.
0: Mais je comprends, c'est beaucoup plus sûr comme ça. Il y aura le Star Flash dans un instant avec l'Actu People sur Fréquence 3 et pour leur Sugar Babes avec Round Round.

0: Fréquence 3 avec Oria, c'était Soirée mondaine. Allez, le Star Flash, l'actu People, Média Télé, comme tous les jours, on fait un point complet et on commence avec Dua Lipa aujourd'hui, Émilie.
1: Oui, exactement, avec les fans de Dua Lipa, si vous attendiez avec impatience les photos de son mariage en Italie, bah c'est fait, la chanteuse a publié les clichés sur les réseaux sociaux, on la voit magnifiquement belle avec son mari Callum Turner pour un mariage de rêve en Sicile avec une robe Chanel dont je n'ose même pas imaginer le prix.
2: Oh, voilà, elle est sur mesure.
1: Oui, je pense.
3: Elle doit être heureuse.
0: Ah, elle doit, d'accord, ok, oui, très bien.
1: Ah, je ne l'avais pas.
0: Deuxième info, Émilie.
1: Côté télé, vous vous souvenez, les garçons, je vous avais parlé d'une nouvelle émission qui va bientôt arriver sur TF1 à base de mini-golf. Vous vous souvenez de ça?
0: Oui.
1: Bah, ça se concrétise un petit peu. Un nouveau divertissement, donc, qui va s'appeler Crazy Mini-Golf et qui, selon certains médias, sera animé par McFly et Carlito. Voilà, donc peut-être qu'eux vont rendre le truc un petit peu sympa. Visiblement, il y aura des défis, des moments drôles, différents parcours et ça arrive dans quelques mois sur TF1.
0: Ok, et la dernière info, s'il te plaît.
1: Côté ciné, on apprend qu'un troisième volet d'Alibi.com va bientôt voir le jour. Philippe Lachaud bosserait dessus en coproduction avec TF1.
0: Merci beaucoup, Émilie. On va retrouver le numéro 1 Fréquence 3 qui nous ramène en 1990, Robin S. avec Show Me Love. Il faut savoir que la chanteuse, elle détestait le morceau quand elle l'a terminé. Elle trouvait ça pas bon, elle jugeait ça trop rapide. C'était bien au-delà de sa zone de confort. Il faut dire qu'elle, avant de faire de la dance, elle faisait du gospel. Hein, donc ça changeait pas mal les choses. Et puis finalement, bon, je pense quand les royalties sont arrivées, pas mal finalement ce morceau-là.
3: Oh,
0: Robin S. avec la voix de Johnny, absolument.
3: Ah, d'accord.
0: Show Me Love, on monte en 90.

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0: Il est 18h, soyez les bienvenus sur Fréquence 3, la suite de l'after avec dans un instant Blue Cantrell et juste avant Skal Sombor avec Come Wrecker sur Fréquence 3.
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3: Et c'est toujours un temps caniculaire qui nous attend pour demain en Touraine et dans le Loir-et-Cher avec demain matin des températures à 34-35 degrés. Demain après-midi, peut-être un risque d'orage, 39 à 41 degrés pour les températures maximales. Et attention, avec ces fortes chaleurs, on est passé en risque sévère feu de forêt. Les barbecues sont interdits. Hier, un incendie s'est déclaré dans un champ de parsemmellés le long de l'autoroute. Le feu a été maîtrisé par les pompiers au bout de 2h30 et 4,5 hectares ont brûlé. On a donc eu très chaud hier en Indre-et-Loire, c'est encore le cas aujourd'hui. De nombreux records absolus de température jamais enregistrés dans l'Indre-et-Loire ont été battus. 40,4 degrés à Savigny-en-Vergne, 41,8 degrés au Grand Précigny, 41,5 degrés à Ferrières-Larçon. Un quart des écoles ont fermé hier en Touraine, soit une centaine d'établissements. Et c'est à peu près pareil aujourd'hui. Et par ailleurs, la nuit dernière a été la plus chaude enregistrée en France depuis 1947 selon Météo France. L'indicateur thermique national des températures minimales était de 21,6 degrés durant la nuit. Dans l'affaire Liana, hier, c'était le troisième lundi consécutif de rassemblement organisé en France en soutien aux victimes de violences sexuelles.
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0: jour, de quoi sait-il donc qu'on parle-t-il à propos d'eux aujourd'hui, Émilie?
1: Écoutez, il fait trop chaud en ce moment, on le sait. Une astuce pour rafraîchir rapidement une boisson. Je pense qu'on en a déjà parlé, les garçons, entre nous, mais je vais quand même la donner parce qu'en ce moment, il fait trop chaud. Quand vous avez des invités qui arrivent un petit peu à l'improviste comme ça et vous n'avez pas forcément de boisson au frais, bah forcément, si vous n'avez pas de glaçons en plus, ça devient compliqué. J'ai l'astuce donc pour rafraîchir une boisson assez rapidement. Vous allez simplement prendre votre bouteille, d'accord, que vous allez enrouler de sopalin et vous allez mouiller votre sopalin. Et ça, en fait, vous mettez au congélateur pendant 10 minutes. Ça va favoriser l'échange thermique et ça va être frais en à peu près 10 minutes. Donc vous aurez une boisson fraîche pour vos invités.
2: Ça accélère le rafraîchissement.
1: Exactement.
3: Ils ont qu'à faire avec une boisson fraîche aussi, les invités.
1: Oui, c'est vrai ça. Oui. En vrai.
0: Qui n'a pas de glaçon, enfin, je veux dire, hormis moi.
3: Bah, Jeffrey.
0: Jeffrey, ah oui, ramène-nous les glaçons. Waouh. Waouh. Il y a des fois où il ne faut pas le regarder et il faut passer à la suite. Et c'est ce qu'on va faire avec Sur 100 Français dans un instant. Mais d'abord, Peter Cincotti sur Fréquence 3 avec

0: Fréquence 3 avec George Michael et Too Funky. Bon début de soirée. On joue à sur 100 français, des questions sur nous, notre manière de faire, de voir les choses. C'est l'occasion de voir si vous êtes concerné, d'accord, pas d'accord, et si vous arrivez à trouver la bonne réponse qui se situe entre 0 et 100. Voici les questions sur 100 français. Combien ont déjà prétexté une allergie alimentaire pour ne pas manger un plat lors d'un dîner chez des amis?
1: Non.
0: En gros, tu sens que le truc arrive, tu te dis, oh, ça va pas être bon là, je... Non. Ouais. Ah, je sais pas, je suis allergique aux endives, moi, je t'ai jamais dit, voilà.
1: Ouais, parce que c'est délicat de dire je n'aime pas. J'ai pas envie de goûter cette chose.
0: Voilà.
1: 18.
0: 18 pour Émilie.
2: Ah, je pense que les gens vont être sympas. 9.
0: 9 pour Jérôme. Écoutez bien, l'un de vous deux est à un point de la bonne réponse. Et il s'agit d'Émilie. 19.
1: Et voilà, tu vois.
0: 19% des Français ont déjà prétexté une allergie alimentaire pour pas manger un plat servi par un ami parce que ils le sentaient pas, quoi, tout simplement. 19,
2: quelle honte.
1: Mais quoi, un ami ou dans la famille, tu sais, quand ils cuisinent pendant toute la... Enfin, ils ont cuisiné toute la journée ou quoi. T'oses pas dire que t'aimes pas.
0: Tu dis quelle honte. T'es le premier tout à l'heure à dire non, bien sûr que je le dis. Mais si tu vas le faire,
2: Oui, je le dis, mais je dis pas j'ai une allergie. Je dis j'aime pas.
1: Ouais, mais des fois, c'est pas très sympa de dire ça.
0: Oh, mais Jérôme, s'en fout, c'est pas pareil, attention.
2: Ah, oui, voilà, c'est ça. Vraiment, il n'y a pas la notion de oh là là, ça va lui faire du mal et tout, tant pis.
0: Ah, c'est une certaine honnêteté qu'il faut savoir encaisser de temps en temps. Dans quelques minutes, le journal des bonnes nouvelles. Et voici Freya Sky sur Fréquence 3 avec Silent Treatment. 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

0: All Sense sur Fréquence 3 en collector avec Never Ever. Voici le journal des bonnes nouvelles. Jérôme.
1: On parle du gouvernement qui veut élargir les aides de ma prime Rénov pour mieux lutter contre la chaleur dans les logements. Ce serait pas mal ça. Désormais, les volets stores extérieurs et brasseurs d'air comme ventilateurs de plafond notamment pourront être financés s'ils font partie d'une rénovation globale et aussi une TVA réduite à 5,5. Et ça, c'est quand même
2: super
1: cool. C'est trop bien.
0: Le bon plan Fréquence 3, c'est Fréquence 3 Collector qui débarque à 19h, l'occasion de terminer votre journée avec les sons de ces 40 dernières années, servis non-stop et sans pub. Et ça fait toujours plaisir. Vous retrouvez tous nos programmes sur fréquence3.com. Le chiffre du jour, on va parler d'une chaîne de restauration qui a fait un bad buzz au Japon. En fait, tout le monde l'encensait, cette chaîne de restauration, en disant « mais c'est délicieux, mais comment faites-vous » Et ils ont voulu révéler leur secret. Et depuis qu'ils ont révélé leur secret, les gens veulent plus y aller. Et vous comprendrez pourquoi dans un instant, bougez pas. Avant tout ça, on écoute Bébé Rexha et New Religion sur Fréquence 3.
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0: Bienvenue sur Fréquence 3, la radio locale avec l'artiste, c'était Chocolat. Le chiffre du jour 66, le chiffre du jour. Nous partons au Japon à la découverte de la chaîne de restauration spécialisée dans le poulet frit Wakatori. Alors, il faut savoir que cette chaîne de restauration, visiblement, elle connaît un très très gros succès au Japon. Les gens étaient en train de dire, mais c'est vraiment exceptionnel, le poulet est délicieux, vraiment, on adore ça, etc. Et la chaîne a voulu profiter un petit peu de cet engouement et se la péter un peu en disant, parce que les gens leur demandaient, mais quel est votre secret? What is your secret?
1: Ok. Waouh, tu parles bien anglais.
0: Et ils ont dévoilé leur secret. Hein?
2: Ils l'ont fait.
0: Ah oui, ils l'ont fait, ouais. Mais depuis, les gens veulent plus y aller. Et vous allez comprendre pourquoi. Je suis curieux d'avoir votre avis.
2: Ah, oh, vas-y.
0: Le chiffre du jour, c'est 66. Mmh. C'est le nombre d'années depuis lequel l'huile de cuisson n'a pas été changée. Voilà.
2: Mais non!
0: 66 ans que c'est le même huile de cuisson.
2: Ah oui, 66 ans? Mais comment c'est possible?
0: Alors là, les gens disent, mais vous êtes dégoûtant, c'est pas possible, etc. Alors ils ont essayé de se rattraper en disant, attendez, calmez-vous. L'huile est filtrée tous les soirs et on rajoute de l'huile neuve tous les jours dedans.
1: Ah oui.
2: Ah, ok. Voilà.
0: Donc, mais ils roulent avec le même fond d'huile depuis quand même pas mal de temps. Enfin, tu vois, donc.
2: Mais comment ils ont pu le dire, ça?
0: Je sais pas, ils voulaient se la péter un peu en disant, c'est notre secret, puis ils n'ont pas plu aux gens, curieusement.
1: Quand tu sais le truc, tu n'y retournes pas. Hein.
0: Tu m'étonnes. Non. On va retrouver l'éphémérite de demain dans un instant sur Fréquence 3 et juste avant, Daft Punk avec One More Time.

0: C'est vrai ça.
1: Non, parce que vraiment j'ai l'impression qu'il est là depuis 60 ans alors que bon, il en a que 56, donc ça peut pas être bon techniquement parlant. Tu vois, mais c'était quand même bien à l'époque. Voilà, on a fini le tour de la journée. C'était une petite journée, je vous avais prévenu. On va vous souhaiter une belle soirée. À demain, Jérôme. À demain, Émilie.
2: Oui, bisous, à bisous. Demain.
1: On va se retrouver demain entre 17h et 19h sur Fréquence 3. Dans un instant, Fréquence 3 collecteur avec les tubes de ces 40 dernières années servies sans pub et non-stop. Et juste avant, Florent Pagny avec Je Trace sur Fréquence 3.

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